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1: On est pas.
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0: Bonjour, invité du bar.
1: Très bien.
0: Oui, qu'est-ce que vous voulez faire pour JP?
1: Tu vois,

0: No, c'est des noix.
1: Non, c'est lui.
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